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1: Allô, Stéphanie!
2: Salut, Nicolas!
1: Hey, c'est les crinqués d'été! Bonne soirée, bonsoir!
2: Bonsoir, tout le monde!
1: Hey, là, tu m'arrives avec quelque chose de le fun. On parle de bouffe, on parle de collation amenée à la plage.
2: Ben, exactement.
1: En pique-nique, dans le fond.
2: En pique-nique, à la plage, dans un parc. Qu'est-ce qui est le fun à amener, justement, quand tu peux faire un lunch sur le fly? Puis toi, tu penses souvent au parc national.
1: Tout le temps!
2: Fait que, écoute, je te prends peut-être au pied du mur, mais je me suis dit... Qu'est-ce que t'amènes, toi, comme lunch, comme collation, quand tu pars justement dans une journée d'expédition de même?
1: Ah, moi, là, je suis plate. Ben, je suis pas plate, mais je suis pas bien bon. J'aurais pas été une bonne mère de famille, là.
2: Ah, ouais?
1: Moi, là, mettons, là, je pars de chez nous, puis je vais aller au Parc National, j'arrête chez Nobert. Je m'achète des salades tout faites. Fait que, je me casse pas le bessic. Mais, j'aille pas ça quand je vais à une place où il y a une mère de famille avec des enfants, par exemple. Parce que
2: là,
1: t'as des pizzas froides, t'as des crudités, t'as les raisins déjà frais lavés, tout coupés.
2: Mm-hmm.
1: Mais, ouais, c'est ça. Non, je suis pas très faisou de lunch, m'a dit.
2: Ah ouais.
1: Ah non, mais là, puis en plus j'ai pas d'ice pack. On n'est pas
2: on part de loin.
1: Ben, je pars de loin, mais tu sais, nous autres on a un frigidaire à job là, fait que j'ai pas des ice packs. Mais tu as des belles suggestions pour nous, pour les familles.
2: Ben certainement, écoute, les melons d'eau.
1: Ah ouais.
2: Melons d'eau, quand tu pars à la plage, quand tu pars dans un parc faire une activité dehors, il y a rien de mieux, puis ça apporte un peu d'eau aussi, de l'hydratation pendant les journées chaudes d'été.
1: Mais le problème avec ça, c'est qu'une fois sur mille, il est bon.
2: Ouais,
1: le reste
2: mais
1: du
2: regarde,
1: temps, il est sablonneux.
2: Quand il est bon, il est bon. Fait que ça vaut la peine de prendre le risque à ce chaque. Sinon, qu'est-ce qui est le fun aussi? J'adore les wraps.
1: Ah
2: ça,
1: oui!
2: Ça s'amène tellement bien. T'as
1: j'adore
2: pas peur de l'écraser comme une sandwich. Là, tu l'enroules dans du papier d'aluminium. Ah. Merci. Bonsoir.
1: Ça m'a fumé avec du fromage Philadelphia.
2: Oh, des oignons rouges.
1: Des oignons rouges, un peu de salade, tomate. Ah, oh, mon Dieu, que c'est beau.
2: Sinon, classique, là, salade, tomate, un peu de fromage.
1: Oui, jambon.
2: Jambon ou au poulet.
1: Mm.
2: Ça se garde. Tu sais, ça prend pas de place.
1: C'est vrai.
2: C'est
1: pas
2: tellement
1: long.
2: Bon.
1: Tu fais des petits rouleaux.
2: Exactement. Ou sinon, il y a des boîtes bento aussi. Moi, je m'amène ça souvent quand je vais faire du paddleboard.
1: C'est quoi ça?
2: Ils vendent ça là, dans les grandes surfaces, là, Walmart et compagnie. Les boîtes bento, là, c'est une boîte qui a plein de petits compartiments. Fait que dans ton compartiment, tu peux te mettre une poignée d'amandes. Dans l'autre, tu coupes, mettons, un petit saucisson en tranches. Après ça, tu te mets des crudités en dessous. Tu as un petit plat pour ta vinaigrette. C'est vraiment bien pensé. Donc,
1: hey, c'est quand même 35$ pour un kit.
2: Mais là, ça
1: la
2: dépend.
1: Boîte bento.
2: Là, c'est une bento kawaii. Ouais, mais chère, celle-là. Il y en a des moins chères au Walmart.
1: Ouais,
2: ça vaut vraiment la peine. Fait que, mais moi, je suis team wrap au lieu de sandwich en pique-nique.
1: Ah ouais, hein?
2: Mm-hmm.
1: Mm-hmm. Ben, merci pour tes suggestions.
2: Ben, ça me fait bien plaisir.
1: Qu'est-ce que j'aime, moi, des pizzas trottoirs?
2: C'est ça.
1: des
2: pizzas qui font le trottoir.
1: Non, oui. Non, des petits, des épiceries vendent ça, là. Des grandes pizzas frettes, juste à la tomate.
2: Juste comme de la sauce. Ah, c'est bon. La croûte, je sais pas pourquoi, mais elle est orange.
1: Ah oui, elle est orange. Mais je pense que c'est l'huile, parce que c'est gras un peu, ces pizzas-là.
2: C'est bon.
1: C'est tellement bon. Puis après ça, tu peux mettre ce que tu veux là-dessus. Là. Un peu de burrata, tu mets un peu de roquette, du glaze de balsamique. Tu viens de jazzer ta pizza frette avec pas grand-chose. Là.
2: Miam! Mais oui. Parce que juste de même nature, là.
1: Je l'aime. Je te mangerai ça. Là.
2: OK, là, tu viens de me donner un méchant gros craving.
1: T'imagines-tu mettre ta petite pizza froide dans ta boîte bento?
2: Miam! Avec des olives.
1: Ah. Mmh.

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1: Peut-être que vous nous écoutez en soirée parce que c'est les crinqués d'été et c'est justement là-dessus qu'on s'en va, Steph.
2: Mais c'est trop le fun!
1: C'est trop le fun, les crinqués d'été. C'est estival, on a juste des sujets joyeux. Oui. Ça, puis les crinqués de Noël du temps des fêtes, ça, moi, ça me rend heureux.
2: Mon petit trou sauvage, le cheval avec ses grelots.
1: On vient de vous rafraîchir si jamais vous aviez très chaud. Toi, Steph, t'es une couche tard puis une lève tard. T'appelles, il y a veille dans ton nom de famille.
2: Et je veille. Les veillettes, et les on est toutes de même.
1: C'est vrai, toutes les veillettes veillent.
2: Ben écoute.
1: Monsieur genre... Veillette, ton père veille?
2: Ben oui.
1: C'est vrai.
2: Ben oui, mon père, on s'appelle en FaceTime à 11h minuit le soir. Ben, je sais qu'il dort pas, là.
1: Il est pas couché.
2: Mm-hmm.
1: Ben voyons donc.
2: Non, puis mes grands-parents non plus, pas tant. À 8h, ils sont pas couchés, mes grands-parents, là.
1: Ah, bon sang.
2: Je peux arriver là-bas à 8h, puis on passe la soirée, puis... Ben.
1: Moi, je retiens le mot belle-mort, on meurt de bonheur.
2: Ah ouais?
1: Ben, non. Ah, oui, non. Non, je me couche tôt. Mais ouais, qu'est-ce qui fait qu'on se couche tard, mettons, même l'été? Parce que même si je fais le matin, ici à Country Pop, on dirait que je me couche vers 10h l'été.
2: Oui.
1: Tu sais, j'essaie. J'ai de la misère, là.
2: T'as de la misère à être dans ton lit, mettons, à 7h30 comme une journée.
1: J'y vais, mais mon Dieu, que je flippe des TikTok puis ça finit plus.
2: Non, c'est ça. Puis là, finalement, il est rendu 11h puis t'es comme, exact. Oh boy, demain matin, mort gratté. Ben, pas grande surprise, mais pourquoi on se couche plus tard l'été puis on dort souvent moins? Mais premièrement, c'est avec le cycle circadien, hein. Et on a plus de lumière de jour, le soleil se couche plus tard. C'est sûr que notre corps produit la mélatonine beaucoup plus tard aussi.
1: Ah, je savais
2: pas ça. C'est l'hormone qui va indiquer à notre cerveau qui est le temps d'aller faire dodo. Fait qu'on a moins le goût d'aller au lit tôt, bien évidemment. Aussi, qu'est-ce qu'on a souvent l'été? Ben, on a des barbecues, des 5 à 7, des shows, des festivals, des activités extérieures, puis ça s'étire naturellement plus tard en soirée parce qu'à 8 heures, il fait encore clair.
1: Ben, c'est ça le problème, là.
2: Fait que tu dis, ah, il en reste encore long, finalement, il est 8 heures, puis tu devrais être couché à cette heure-là.
1: Ben oui, puis tu sais, moi, quand arrive, là, tu sais, fin août, début septembre, commence à faire tard. Voyons, le soleil.
2: L'automne.
1: Ouais, c'est ça. Alors, rendu à l'automne, il est 7h30, puis je suis comme, ah, mon Dieu, faudrait que j'aille me coucher.
2: Ben oui,
1: là.
2: Parce qu'il fait noir.
1: Il fait noir.
2: On est déjà en pyjama.
1: Mais là, mon Dieu, je regarde l'heure, je suis comme, OK, idéalement, si je vais avoir 7 heures de sommeil, mais il fait clair, là, en ce moment, à 8 heures le soir, ça marche pas.
2: Comme un enfant de 5 ans, c'est comme, tu vas faire dodo.
1: Ah oui.
2: Et finalement, il fait gros soleil encore dehors.
1: Puis on est content qu'il s'est couché.
2: Ah oui. Et la chaleur aussi va jouer un rôle sur notre sommeil. Pourquoi? Parce que tu vas sûrement pouvoir relate, Nico.
1: Relate.
2: Mais notre corps préfère une température plus fraîche pour s'endormir. Fait que déjà, de base, été comme hiver, pour avoir un sommeil plus réparateur, c'est d'acclimater notre chambre plus froide.
1: Ah, OK.
2: Fait que c'est sûr, quand il fait chaud, quand il fait humide, on a plus de difficultés à s'endormir et à rester endormi.
1: Moi, je serais pas stressé d'aller m'amener une petite couverte puis un oreiller d'un frigidaire à bière de couche-tard.
2: Ah, moi non plus.
1: Mon Dieu, je dormirais bien là-dedans.
2: Moi, écoute, dormir au froid, c'est ma passion.
1: Ah oui.
2: Puis, ça veut pas dire qu'on est moins frais comme une rose, par exemple. Parce que dormir moins, ça veut pas toujours dire être pas reposé. Si vous avez une qualité de sommeil qui est adéquate, vous allez pouvoir quand même récupérer et vice-versa. Si tu dors vraiment des longues heures, mais que t'as pas un sommeil réparateur, ça vaut pas grand-chose.
1: Non, ouais, t'as raison, c'est vrai.
2: Fait que, tu sais, gardez votre chambre fraîche le plus possible. On limite les écrans avant le coucher. Puis on essaye de, même pendant les vacances, de se coucher à l'heure qu'on devrait se coucher. Mais moi, c'est clairement pas sur ma bucket list.
1: Hey boy, non, toi, là, même quand tu faisais le matin, t'allais au festival, tu te couchais à 2h du matin, t'étais là à 6.
2: J'ai ici à 6, c'était ça l'affaire.
1: Ben oui.
2: Ouais, 3 heures de sommeil, vraiment un petit somme sur le bord du lit, puis on partait.
1: Mon Dieu, Seigneur, t'es bonne.
2: Merci, Colo.

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1: C'est les crinqués d'été. Clic, clic, clic, clic.
2: Ah, coucou, le crinqué d'été!
1: Bonjour! Hey, très content de te retrouver pour ce crinqué d'été. On s'accompagne le soir, comme ça. Oui. Et peut-être que vous souffrez de déshydratation en ce moment. Vous avez pogné un coup de chaleur. Appelez le 911, mais écoutez ça pour demain. T'as des aliments qui nous réhydratent.
2: Ben oui, exactement, en fait, parce que là, l'été, des fois, on le sait, on a des périodes de canicule, il fait chaud, surtout si on n'a pas d'air climatisé. Et je me suis dit, hey, je vais faire mes recherches, quel aliment on devrait préconiser quand il fait chaud pour, bon, oui, boire de l'eau à un moment donné, mais c'est le fun si on peut manger quelque chose qui va nous hydrater aussi. Est-ce que t'es prêt, mon coulou?
1: Oui, absolument, je t'écoute.
2: OK, j'ai plein d'aliments pour vous autres, entre autres, le concombre.
1: Ah oui!
2: Concombre, c'est bon l'été, c'est rafraîchissant.
1: Tellement.
2: 96% d'eau.
1: Ben voyons donc.
2: Le concombre.
1: Quand même.
2: Melon d'eau à 92%. Des fraises, cantaloupes, des pêches, des ananas, des oranges. Les tomates aussi, 95% d'eau dans les tomates.
1: Ben voyons donc. Et les pêches de l'Ontario, j'en sais, ça sent.
2: Ah, ça sent tellement bon!
1: Ah oui!
2: Miam! Oui. On a aussi la laitue romaine qui est 95% d'eau.
1: C'est vrai!
2: Les poivrons, les zucchinis. On a aussi, c'est niaiseux, là, mais le yogourt nature, parce que c'est riche en eau, puis en électrolytes.
1: C'est vrai.
2: Oui, fait que ça vaut la peine d'en prendre un petit peu. Bon, quand il fait chaud, peut-être pas là, des soupes et des bouillons, mais avec l'air climatisé,
1: ben,
2: peut-être.
1: Une gaspacho. C'est une soupe foire.
2: Ah oui, ça peut être
1: de tomates ou de concombre. Ben oui.
2: Voilà.
1: Mon Dieu, c'est rare qu'on se fait jouer à mettre ça, on apprend au resto, mais.
2: Ben oui. Ah, j'ai jamais mangé ça.
1: Gaspacho, ah oui, c'est bon. Tu mets des petites frites, pas des frites, mais des. Tu sais, là, des tortillas frites dessus, là, vous donnez un petit croquant avec un petit peu de crème sure, une petite huile de coriandre, là, c'est bon, c'est bon, c'est bon.
2: Ah, ben là, va falloir que je goûte à ça, mon coulou. Mais voilà, oubliez pas d'ajouter ces éléments-là dans votre liste d'épicerie, les céleris aussi.
1: Les céleris, les Monsieur Freeze.
2: Ah oui.
1: C'est plein de sucre. Ben... Ah, c'est-tu le genre d'affaire que tu penses? Toi, moi, je bois beaucoup d'eau de base, ça,
2: ouais,
1: ça va.
2: Aussi.
1: Mais est-ce que tu sélectionnes ton alimentation par rapport aux aliments qui ont de l'eau, toi?
2: Ben oui, puis non, dans le sens qu'il y a une journée chaude.
1: Ah ouais.
2: Qui fait chaud puis qu'on prépare un lunch, c'est sûr que je vais mettre des concombres puis du melon d'eau dans mon lunch.
1: Ben, on dirait que c'est parce que c'est frais. On dirait que je penserais pas d'amener un sac de Doritos ou du popcorn.
2: Ouais, c'est ça.
1: Mais je vais plus m'amener des affaires que crème. J'ai goût de manger des aliments fraîcheurs.
2: Ouais,
1: mais je pense pas nécessairement vu que c'est plein d'eau. Mais j'aime
2: ça. Ça remplace pas votre quantité d'eau à boire par jour.
1: Non, mais ça vient combler, je pense.
2: Exact.
1: Mon Dieu, merci.
2: C'est mieux ça que de manger de la tire-éponge.
1: Ouais,

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1: On la réaccueille pour ses crinqués d'été, Stéphanie Veillette.
2: Bonjour, coulou coulouche.
1: Là, on va parler de cheveux aujourd'hui.
2: Oui.
1: Comment protéger sa crinière, sa chevelure, ou même son coco, hein? On pense à mon père, entre autres.
2: Mais là, René, il faudrait pas qu'il y ait une grosse ampoule sur le top de la tête. Là.
1: Oh non, ça doit faire mal. Mais puis en plus, une anecdote là-dessus, parce que ça a l'air que, là, on dit, on a déjà parlé de comme solaire, mais ça a l'air que ça peut abîmer les cheveux, le soleil, tout le kit.
2: Ben oui, hey, moi, j'ai appris de mes erreurs en 2004. Si ma mémoire est bonne. Je suis partie en voyage en Virginie l'été. Fait qu'on s'est baigné dans la mer, on s'est baigné dans la piscine pis tout. Et les cheveux m'ont pété, là.
1: Comme
2: ça avait pas de bon sens. Mais tu sais, j'ai les cheveux blonds, j'ai les cheveux bleachés. Et c'est à ce moment-là que ma coiffeuse a dit « OK, mais t'avais pas de produit pour protéger tes cheveux. » Pis j'étais comme... Mais non. Ben. Fait que, tu sais, si vous vous baignez, si vous allez au soleil, des fois, vous dites, voyons, j'ai les cheveux tout secs, tout rêche, qu'est-ce
1: que
2: c'est?
1: Déjà
2: que
1: le chlore, déjà, des fois, l'eau des lacs.
2: Tu sais, des fois, ça peut abîmer. Fait que je me suis dit, gars, chronique historique sur les cheveux, comment bien protéger votre crinière. Surtout si vous avez des rallonges à 1300$ en tête comme moi. Ça va faire mal au cœur si ça pète dans le fond de la piscine, ces cheveux.
1: Merde.
2: Ouais. Première manico. Je pense que c'est chose que tu fais quand même assez régulièrement. Couvrir tes cheveux.
1: Oui.
2: T'as souvent une casquette.
1: Une petite casquette l'été.
2: Chapeau l'été. Donc ça, c'est quand même très important. Encore plus si vous n'avez pas de cheveux.
1: Ben oui, là, mon père a toujours une calotte, là, mettons. Là.
2: Calotte. Puis oubliez pas, là, ceux qui n'ont pas de cheveux, crème solaire.

0: Oui, oui, en mettre.
1: Crème le coco.
0: Ben, parfait. Bravo, René, c'est très bien. Donc, c'est la protection la plus efficace. Même souvent, là, dans les magasins, l'été, vous allez avoir des chapeaux expressément qui ont un tissu UV.
1: Ah ouais?
0: On peut prioriser ça. Ouais, ça protège encore plus. Pour la baignade, ça va peut-être moins te concerner, mais pour les filles aux cheveux longs qui veulent préserver des beaux cheveux, c'est de mouiller ses cheveux avant d'aller vous baigner. Les cheveux, c'est comme une éponge. Mets une éponge sec dans l'eau, ça gorge, ça boit tout le liquide.
1: Okay.
0: Mets une éponge mouillée dans l'eau, elle va bien moins absorber l'eau dans laquelle tu la mets.
1: Ah.
0: Les cheveux, c'est le même principe. Fait que c'est sûr, si tu mets tes cheveux secs dans l'eau de piscine, elle a tout absorbe.
1: Ça va absorber le chlore et tout. Là. Fait que là, si tu fais juste les mouiller dans de l'eau normale.
0: Oui, exactement. Okay. Ben, ils vont déjà moins absorber parce qu'ils vont déjà être engorgés d'eau.
1: Ah, fait c'est que pas ça, fou,
0: va moins, ça. Ça va moins entrer dans les fibres capillaires. Oh. Encore mieux, vous pouvez appliquer un revitalisant sans rinçage. Donc, vous mettez de l'eau dans votre cheveu, vous mettez votre masque hydratant ou revitalisant sans rinçage, okay. Vous faites une couette, merci, bonsoir. Vous allez hydrater vos cheveux sans, en plus, avoir une éponge, entre guillemets, là, sec, qui va absorber les produits.
1: Hey, on apprend
0: certains. Rincez les cheveux dès que possible pour éliminer le sel, le chlore ou les résidus d'eau de lac. Là, les menées qui sont pognées dans votre tresse.
1: Les algues vertes.
0: Oui. Et ils se vendent aussi, renseignez-vous à votre salon de coiffeur, mais ils se vendent des produits UV pour les cheveux, okay. Que ce soit en crème ou en spray. Puis évidemment, ben, c'est sûr, si on est capable le moins possible d'utiliser de chaleur dans nos cheveux, si vous vous baignez à tous les jours, puis à tous les jours, vous remettez du séchoir, du fer à friser, du fer plat, c'est sûr que ça vient abîmer. Donc...
1: Parce que le soleil fait déjà son pesant d'or. Là.
0: Oui.
1: Moi, là, l'été, là, je deviens blond, châtain,
0: ça
1: blond.
0: Pâlit.
1: Les spots, ouais, ça pâlit.
0: Ouais, fait qu'oubliez pas de mettre un protecteur de chaleur si jamais vous utilisez des outils chauffants.
1: Bon Dieu.
0: Puis attention à votre couleur aussi. Hein. Si vous êtes un beau blond platine, idéalement, mettez pas vos cheveux dans l'eau parce que ça peut changer de couleur.
1: Ouais, ça peut devenir vert.
0: Vert, hein? Oui.
1: J'ai déjà vu ça, c'est beau des cheveux verts.
0: Ouais, mais écoute, quand c'est voulu, oui, mais quand
1: oui,
0: c'est pas voulu...
1: C'est bien de scraper ton été et tes photos Pinterest.
0: Exactement. Ah, ma photo Instagram sera pas aussi belle.
1: Non, c'est vrai. Hey Steph, merci beaucoup. On va prendre soin de nos cocos.
0: Ben oui, vos cocos et vos poils de tête.
1: Vos poils de tête?
0: Oui.

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1: Hey, comment on se retrouve, Stéphanie?
2: Coucou, pipi.
1: Ah, mon Dieu, je sais pas, t'étais où, là, mais t'étais pas loin.
2: J'étais parti faire pipi dans la piscine.
1: Ah, ben oui, c'est ça qu'on parle aujourd'hui, hein. Ça, c'est un grand débat. Puis je pense que ça devrait pas être un débat, là. Personne devrait faire ça, mais moi, je fais pipi dans la piscine.
2: Non.
1: Ben oui. Qui fait pas ça? Et puis que je suis enfant.
2: Non, tu pisses dans les piscines, Nicolas Bellemare.
1: Oui, je pisse dans les piscines.
2: Non, non, non, non. Moi, je faisais des jokes quand j'ai dit, ah, je t'allais faire pipi dans la piscine.
1: Ah, non, non, non. Moi, je pisse dans les piscines.
2: Hey, pas. Non.
1: J'adore, mais pas j'adore ça.
2: J'adore.
1: Ça me dérange pas d'un lac, un piscine à vague, un glissade d'eau, ça, c'est pas.
2: C'est vrai.
1: Ben oui. Ça me dérange pas. Moi, il y a tellement de chlore là-dedans, ça fait rien.
2: Non, mais tu sais, quoi? Justement, quand ça sent le chlore, une piscine, ouais. C'est que parce qu'il y a du pipi dedans.
1: Ah, ouais.
2: Sinon, du chlore dans l'eau, ça sent rien.
1: Il y a piscine au centre des arts, donc il y a de la piste là-dedans, parce que quand tu rentres dans le centre des arts, en haut, ça sent.
2: La piscine de l'expo aussi.
1: Ah, oui, hein.
2: Et bye bye. Et là, crinqué sur tout savoir sur le pipi dans la piscine et c'était la fin de notre amitié.
1: Ah merci. Ben écoute donc, c'était le fun.
2: C'était bien le fun les 15 dernières années. Comment est-ce qu'on peut vraiment savoir si quelqu'un a fait pipi dans la piscine?
1: Ben l'odeur du chlore, comme tu viens de dire.
2: Ouais, mais quand t'étais petit, sûrement que tu te faisais dire comme aussi, il va avoir un rond rouge alentour de toi.
1: J'ai toujours essayé, même aujourd'hui, encore à 35 ans, là, presque 35 ans, j'essaye tout le temps puis il n'y en a pas.
2: Ben non, il n'y en a pas parce que c'est pas vrai, le fameux test magique. Le fameux « l'eau va changer de couleur quand on va faire pipi », c'est pas vrai, c'est vraiment un mythe. Pourquoi ça sent parfois fort, la piscine?
1: Ouais.
2: Ben, c'est quand l'urine ou la sueur va se mélanger au chlore.
1: Aussi, là.
2: Ça crée des chloramides. Fait que c'est ça qui fait en sorte que ça sent vraiment fort, le chlore. Et ça peut être irritant pour les yeux et le nez. Plus ça sent fort, plus la piscine est chargée en contaminants, donc transpiration urine.
1: Ah ouais, hein?
2: C'est dégueulasse.
1: Ouais. Désolé.
2: En tout cas, si j'ai une piscine, tu viendras pas te baigner chez nous.
1: À la seule place, je fais pas ça, je suis ma belle-mère.
2: Ben là, chez nous, si j'ai une piscine.
1: Ben, t'as pas de piscine.
2: Ah, mais si j'en ai une.
1: Je ferais pas ça là non plus, là.
2: Ben oui, m'a te mettre une gomme sur le bout, y a rien qui va sortir de là. Risque pour la santé. Qu'est-ce que ça fait de l'eau remplie de pipi et de sueur?
1: Dis-moi plus.
2: Ben, on a plus tendance à avoir les yeux rouges, sensation de brûlure et vision brouillée temporaire si on a de l'eau dans les yeux.
1: Ah ouais.
2: Versus une piscine qui a pas de pipi dedans.
1: Ah.
2: On peut avoir plus de toux, de gorge irritée et surtout là, une gêne là, dans le système respiratoire si on est dans une piscine intérieure.
1: Ah ben, coudonc.
2: Et ça, là, c'est dégueulasse, OK? Le pipi en soi est généralement stérile, mais combiné à d'autres contaminants, on a plus de risques d'avoir des maladies ou des infections.
1: C'est vrai, des infections? OK, ah ouais. Des c'est infections des yeux, mais j'imagine qu'il y a infection vaginale aussi, là.
2: T'sais, sûrement.
1: Mettons, quelqu'un
2: baigne la ploune dans la piste de tout le monde. C'est dégueulasse. Je ne vais plus jamais me baigner. Est-ce que c'est dangereux pour les autres? Mettons, quand toi, tu fais pipi à Val-Cartier, là,
1: ben là, sûrement.
2: Est-ce que tu mets les autres en danger? Mais en fait, en petite quantité, le risque est quand même faible.
1: Ben c'est ça. Là, je ne suis pas un boyau de pompier.
2: Si la piscine est bien chlorée et entretenue, mais s'il y a beaucoup de personnes qui font pipi, mettons, dans la piscine à vague, la qualité de l'eau se dégrade, le chlore devient moins efficace et les irritations augmentent.
1: Ah ben!
2: Fait que c'est vraiment dégueulasse. Uriner dans une piscine, finalement, c'est pas hygiénique. Ça augmente la charge chimique de l'eau puis ça nuit à tous les baigneurs.
1: Ah ben, la seule place que je me retiens, c'est dans les spas.
2: J'espère, le pisser au kinipi, là.
1: Non, mais pas juste ça, mais un spa de maison carré, là. Tu dis, là, ouais, c'est petit pas mal.
2: Serais-tu dans le bain pendant que tu te laves?
1: Non.
2: Ben, c'est ça.
1: Ben, c'est ça. Je viens de te dire, je le ferais pas d'un spa. Une piscine, c'est correct.
2: Yeah!
1: Textez-nous, 819-5913, vous faites des pipis de piscine.
2: Non, je vous bloque.

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1: Ah, ce qu'on est bien l'été, c'est les crinqués d'été avec Stéphane chez Coulou. C'est quoi qui se passe?
2: On va parler des barbeaux.
1: Ah, les barbeaux. Ah oui, hein, ça là, on le sait, on le vit l'été, là, surtout le soir.
2: Je le sens, je le sais, je le suis, il en a partout.
1: Oui, hey, bon, salutations à Diams qui nous écoute. Steph, on parle des barbeaux aujourd'hui parce que là, c'est une calamité, il y en a partout.
2: C'est dégueulasse. Et toi, est-ce que ça te répugne? Il y en a que, bon, ils trouvent ça dégueulasse, mais pas si pire.
1: Hey, non, moi, ça me répugne pas. Moi, quand j'étais flow, on allait au camping Le Corral, OK? Puis on allait au bloc sanitaire le soir. Il y avait des lumières de nuit, comme des grosses lumières jaunes. Puis il y en avait à terre, puis proche des douches, puis d'un bloc sanitaire. Puis moi, mes amis, on s'amusait à les écraser avec nos sandales à terre.
2: Mais non!
1: Oui, oui, oui.
2: Ça, c'est dégueulasse.
1: Plus ou moins que faire pipi dans la piscine?
2: Dur à dire.
1: OK. Puis là, tu nous parles de ça. Là. Qu'est-ce qu'on peut faire avec ça si vous avez des problèmes de barbeaux?
2: Ben parce que ça revient à chaque été, bien évidemment. Puis c'est quoi, justement, le vrai nom d'un barbeau? Non, pas ça, les barbeaux. Mais c'est un hanneton.
1: Un hanneton.
2: Un hanneton, oui. Puis c'est un insecte, comme vous le savez, volant, brun, assez gros.
1: Hey, c'était à une lettre d'être super cute, un hanneton.
2: Oh, titi. Mais non, c'est pas autant cute, pas pantoute. C'est dans la famille des scarabées.
1: Ah oui, hein?
2: Vraiment, c'est dégueulasse. Puis on en voit surtout en fin de printemps et au début de l'été, mais quand même, on peut en voir pendant toute la saison estivale.
1: Okay.
2: C'est très fréquent dans les pelouses. Pourquoi? Parce qu'à la base, un barbeau, là, c'est un gros verre blanc.
1: Hein?
2: C'est un gros
1: verre. OK, non, là, c'est dégueulasse.
2: C'est un gros verre blanc, une grosse larve qui a muté avec une carapace.
1: Wesh!
2: Mais le corps en dessous de la carapace, c'est un gros verre.
1: Ouais, c'était cœur, hein?
2: Tout ce crapper ça que tes gougounes.
1: Ouais, oui. Oh.
2: C'est dégueulasse.
1: Ça rajoute une dimension au barbeau, là.
2: Ouais, c'est épouvantable. Souvent, là, vous pouvez en voir, tu sais, si vous travaillez dans vos plates-bandes, que vous arrachez de la mauvaise herbe.
1: Ouais, ouais, ouais.
2: Quand il y a des gros verres blancs dans terre.
1: Ça va être des futurs barbeaux.
2: Oui. C'est à quel point c'est épouvantable, c'est dégueulasse. Ils ont deux gros points rouges à la place des yeux, puis ils sont gros dégueulasses. Donc, c'est dans le sol, c'est des œufs. Ensuite, c'est des vers blancs dans le gazon. Ensuite, ça devient des nymphes. Donc, ça, c'est dans le sol, les gros vers blancs. Et ensuite, au niveau adulte, ben là, c'est rendu des hannetons volants. Fait que le vrai problème pour les pelouses, là, c'est les vers blancs, justement, qui mangent des racines. Fait que ça, vous pouvez voir aussi, si vous n'avez pas un beau gazon, vous avez plein de barbeaux à l'entour de la maison, surtout quand il y a une lumière d'allumée, là, qu'il y a des barbeaux qui viennent se cogner là-dedans, souvent, c'est que vous avez des vers blancs dans pelouses. Et les hannetons, qu'est-ce qu'ils aiment, eux autres? Ils aiment les pelouses bien entretenues.
1: OK.
2: Le sol ou les endroits où ils peuvent pondre facilement.
1: C'est écœur.
2: C'est dégueulasse. Fait que comment qu'on peut faire pour peut-être les éviter, aider à les contrôler?
1: Ouais.
2: C'est garder une pelouse dense et en santé.
1: OK.
2: Éviter de trop arroser aussi. T'sais, on fait attention à la planète. Vaut mieux un gazon un petit peu sèche que de gaspiller bien de l'eau.
1: Ben oui.
2: Et si on arrose trop, ben là, c'est propice, c'est humide. Là, ils vont pondre leurs œufs de hanneton là-dedans. Donc, c'est vraiment dégueulasse. Si jamais vous pouvez avoir aussi, tu sais, peut-être des mangeoires à oiseaux. Là.
1: Ouais.
2: Qu'est-ce qu'ils vont faire, eux autres? Ils vont aller manger les vers. Fait que ça va. Vous allez attirer des oiseaux dans le cours, mais vous allez faire manger les vers par les oiseaux. Et il y a des produits biologiques, là, si jamais vous avez des infestations que vous pouvez utiliser sur votre terrain, mais on va quand même essayer d'avoir moins peur des barbeaux.
1: Okay? Oui.
2: Ça mord pas.
1: OK.
2: Ça pique pas.
1: OK.
2: Puis ça peut juste être dérangeant. Hein, moi, j'en avais un dans ma salle de bain il y a deux semaines.
1: C'est vrai.
2: Hurler à réveiller Simon pour qu'il vienne chercher le barbeau. Puis, tu sais, ça cherche tout le temps comme la chaleur puis la lumière. Ouais. Fait que, tu sais, ça se pose pas comme une mouche.
1: Non.
2: Puis, ah, c'est.
1: Non, ça se garoche.
2: Dégueulasse. Fait que c'est inoffensif, mais c'est dégueulasse.
1: Oui, c'est ça. C'est plutôt ça. Ah, mon Dieu Seigneur. Fait que faites attention à vos blouses.

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1: Yannick Denoncourt en compagnie de Robert Savard ont fait de la prévention cet été pour, bien sûr, les incendies de forêt. On est avec Léa Bédard-Beaulieu, qui est conseillère à la prévention et aux communications à la SOPFEU. Bonjour, Léa.
2: Bonjour.
1: Donc, on va aborder avec Léa différents thèmes, hein, Robert?
3: Oui, durant la saison estivale, il y a plusieurs thèmes qu'on aborde sur la prévention des feux de forêt. Parce qu'un hectare de feux de forêt brûlé, c'est un hectare de
1: tout. Oh, oui,
3: faut quand même le prendre de cette manière-là. Et je pense qu'il y a quand même, on l'avait déjà mentionné d'ailleurs, 80% des feux de forêt sont causés par l'intervention humaine et ça commence par les fameux feux de camp. Parce qu'on ne sait pas. On arrive en forêt, on se prépare un feu de camp, tout ça, on a bien du plaisir, mais lorsque c'est le temps de l'éteindre, je pense qu'on n'a pas tout à fait le recul nécessaire.
2: Oui, bien effectivement, la première chose à savoir, c'est qu'à chaque année au Québec, c'est environ 60 incendies de forêt qui sont causés par des feux de camp mal éteints. Souvent, ce qu'on entend régulièrement, c'est les gens qui disent « Ah, ben je vais laisser mourir mon feu en allant me coucher, il va s'éteindre de lui-même. » Ça, c'est la première erreur, généralement, que les gens y font. Parce que tant qu'il y a une source de chaleur, tant qu'il y a un peu de braise, tant qu'il y a un peu d'étincelle, ben il y a toujours possibilité que le feu se rallume. Ça prend un petit coup de vent dans la soirée, puis là, ben on n'est pas là pour le surveiller. Puis c'est
3: et
2: là
3: si
2: ça...
3: à présent, si je ne m'abuse, de mousse de tourbe, là, ça devient encore plus problématique.
2: Tout ce qui est sec, tout ce qui est... Ça peut être des herbes, du foin à proximité, un tas de branches un peu sec, un peu vieux là, qu'on a à côté du feu. Donc, un petit tison, là, c'est suffisant pour que le feu vraiment reprenne et qu'on perde le contrôle par la suite. Là.
3: Donc, c'est important d'éteindre son feu comme il faut. Mais comment on fait pour être vraiment certain qu'il est bien éteint?
2: Ouais. En fait, là, pour éteindre un feu, nous, ce qu'on conseille d'abord, c'est d'arroser abondamment. Puis pas abondamment, on veut dire abondamment. Là. Okay. On noie le feu carrément. On brasse un peu tout ça. On peut séparer s'il reste des bouts de bois, s'il reste des bûches, mais on les sépare pour s'assurer que les combustibles ne se touchent pas. On peut même, il y a un truc qui existe, là, c'est d'approcher la main. Tant qu'on sent une source de chaleur, ça veut dire qu'il y a encore un risque. Donc, il faut vraiment que le feu soit froid. Complètement.
1: OK. Et souvent, dans nos... chez moi, dans ma cour, bon, j'habite un quartier résidentiel, j'ai on appelle ça dans le jargon québécois là, un nec à feu, là, comme, tu sais, bon, un endroit où je fais un feu. Et les installations qu'il faudrait avoir pour faire un feu...
2: Dans le fond, en fait, ça dépend de votre municipalité, parce que chaque municipalité a une réglementation par rapport au feu dans la cour arrière. Il y en a qui sont plus sévères que d'autres. C'est sûr que l'idéal, c'est d'avoir un foyer avec un pare-étincelle. Okay. Donc, vraiment avec un grillage là, qui va empêcher les étincelles et les tisons de se propager. Sinon, c'est de vérifier l'indice de danger d'incendie. Donc, si par exemple, vous avez un foyer qui n'est pas muni d'un pare-étincelle, nous, on recommande à ce moment-là de faire un feu quand l'indice est bas ou modéré. Si l'indice est élevé, donc jaune, là, c'est de s'abstenir de faire un feu s'il y a un vent là, au-dessus de 20 km/h. Parce que là, à ce moment-là, vu qu'il n'y a pas de pare-étincelle, les tisons, encore une fois, peuvent se propager puis aller causer un feu ailleurs.
3: C'est là le fameux danger d'incendie avec les feux à ciel ouvert.
2: Oui, exactement, exactement.
3: Donc, se rappeler qu'il faut arroser comme il faut et plus que pas assez.
2: Plus que pas assez. En fait, c'est jamais assez. C'est simple comme ça. Puis, je voulais aussi apporter un petit point là, concernant l'année 2025. Là, on débute l'été 2026, mais l'année dernière, on a eu vraiment une situation où est-ce qu'on a eu énormément de causes d'incendies de forêt à cause des feux de camp mal éteints. Mm-hmm. Je disais en début de chronique là, qu'habituellement, c'est 60 la moyenne, mais l'année dernière, ça a été 134 incendies de forêt.
3: Plus que le double.
2: Oui, exactement. Donc, c'est pour ça qu'on est là pour faire encore des rappels au niveau de la prévention, parce qu'on voit que c'est une cause vraiment importante là, de feux de forêt.
3: On ne le dira jamais trop souvent.
2: Exactement.
3: Merci beaucoup, Léa.
2: Donc, ça fait
1: merci
2: plaisir.
1: Beaucoup avant d'aller se coucher. Oui. On éteint notre feu et on l'arrose comme il faut. Merci.
2: Merci.

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1: Yannick Denoncourt qui est en compagnie de mon collègue Robert Savard. Robert, on fait de la prévention cet été pour les feux de forêt. On est en compagnie de Léa Bédard-Beaulieu qui est conseillère en communication prévention aussi du côté de la SOPFEU. Bonjour.
2: Bonjour.
1: Donc là, aujourd'hui, on va parler des articles de fumeurs. Il y a encore des gens qui fument, Robert, hein, tu sais.
3: Mais, oui, il y a encore des gens qui fument et il y a encore des gens qui vont lancer leur, permettez-moi l'expression, botch dans le bois sans l'éteindre.
1: Oui.
3: Donc, je trouve ça absolument incroyable, mais ça existe encore, Léa.
2: J'ai une statistique pour vous. C'est près de 80 incendies de forêt à chaque année qui sont causés par des articles de fumeurs au Québec. Puis par articles de fumeurs, on parle du fameux mégot, là, du fameux botch, mais ça peut aussi être des allumettes ou d'autres articles là, qui sont vraiment associés aux gens qui fument. Au niveau de la prévention, on rappelle d'abord, il existe un règlement sur la protection des forêts qui interdit entre le 1er avril et le 15 novembre de fumer en travaillant en forêt ou en se déplaçant en forêt. Puis en se déplaçant en forêt, ça veut dire en marchant, en VTT, en camionnette avec la fenêtre ouverte. Donc en fait, pour fumer en forêt, il faut être immobile. Mais ça, il n'y a pas beaucoup de gens qui connaissent ce règlement-là.
3: Mais ça fait quand même du sens parce que le bout incandescent d'une cigarette peut se frotter à un arbre et lorsque c'est un résineux, ben ça devient encore plus dangereux pour les incendies. Là.
2: Oui, puis ce qu'on voit aussi souvent, ça va être justement dans les chemins forestiers, les gens vont lancer le mégot de cigarette dans le fossé. Souvent dans le fossé, il y a du foin, des herbes qui sont sèches, puis ça, c'est un combustible là, qui est hautement inflammable. Donc, faut vraiment disposer de son mégot de façon adéquate.
3: Oui, bien, disposer de son mégot de façon adéquate, ça, je pense que c'est l'enfance de l'art. Mais est-ce qu'il y a des règles ou encore des méthodologies particulières à respecter?
2: Oui, il existe des gestes sécuritaires quand même pour fumer en forêt. D'abord, quand on dit bien éteindre son mégot, ça veut dire vraiment de l'éteindre soit en le mouillant ou en le frottant sur une roche, puis en s'assurant là, qu'il n'y a plus aucun bout incandescent au bout. Évidemment, on ne le jette pas par terre par la suite. On ne le jette pas non plus par la fenêtre de son véhicule. On va en disposer dans un cendrier qui est adéquat. Il existe aussi des cendriers portatifs. Entre autres, nous, dans nos activités de prévention, on en a des exemplaires qu'on donne justement quand on rencontre des fumeurs. Ça veut dire aussi de ne pas s'en débarrasser dans le pot à fleurs ou dans le cèdre à côté de la porte du chalet ou de la maison. Donc, c'est vraiment dans un cendrier qui est fait pour ça. Puis aussi, concernant le vapotage, j'ai aussi une information intéressante parce que le vapotage, en fait, il est soumis aux mêmes règles que les produits du tabac. Donc, quand on parlait tantôt que le règlement demande de ne pas fumer en se déplaçant ou en travaillant, c'est la même chose pour la vapoteuse. C'est sûr qu'on s'entend que la vapoteuse, ça fait moins de tisons, le risque est moins élevé. Par contre, on recommande de placer la vapoteuse dans son étui protecteur quand on est en forêt parce que il peut quand même avoir de la friction qui pourrait causer des étincelles.
3: Ah.
2: Puis, on suggère aussi d'utiliser les accessoires du fabricant parce que des fois, les câbles ou les chargeurs, on le sait, des fois, ça peut faire la même chose pour le téléphone, mais ça peut causer un incendie. Puis, si on est, par exemple, au chalet, que malheureusement, l'incendie se déclare dans le bâtiment, puis ça pourrait se propager aussi à la forêt. Donc...
3: avec tous les inconvénients et les risques que ça comporte, tout ça.
1: Est-ce qu'on sait, parce que bon, on sait qu'il y a plus de 80%, c'est ça, là, des incendies qui sont causés de façon par l'humain, finalement.
2: Oui.
1: Est-ce qu'on sait qu'il y a un pourcentage qu'on sait que c'est par les fumeurs ou c'est difficile de...
2: Ben, c'est 80 incendies en moyenne par année qui sont causés par des mégots de cigarettes ou des articles de fumeurs.
1: OK, là, quand même.
3: C'est beaucoup.
2: Ce qui est quand même plus élevé, on en parlait dans une autre chronique, là, que les 60 incendies causés par les feux de camp mal éteints. Donc, on voit que c'est encore une cause importante d'incendies de forêt.
3: Est-ce que c'est parce que les gens se disent « Ah, c'est seulement un mégot de cigarette, c'est beaucoup moins dangereux qu'un feu de camp? »
2: Ben, je dirais que c'est une question d'habitude, probablement, chez les fumeurs... Malheureusement.
3: Et on espère que ça va changer.
1: Oui, on écrase. Si
2: on écrase.
1: Moi, je me dis, on lance pas nos déchets par la fenêtre, on fait la même chose pour le mégot de cigarette.
2: Tu sais.
1: On
2: lance pas nos...
3: Oui, mais il y en a qui lancent nos déchets par la fenêtre.
1: C'est ça qui arrive, malheureusement. Merci beaucoup, Léa.
2: Merci,
1: Léa.
2: Ça fait plaisir.

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1: Bon début de journée en ce dimanche, c'est Country Pop le matin, édition week-end. C'est Yannick Denoncourt qui est là avec vous jusqu'à 8h30. De l'excellente musique pour vous accompagner dans vos activités. Tôt ce matin comme ça, vous êtes peut-être en vacances. Si vous êtes en vacances, si vous êtes déjà debout à cette heure-là, c'est que peut-être que vous prenez la route des vacances justement. Donc aujourd'hui on part, c'est le grand départ. Ou peut-être que vous en allez travailler aussi. Ou tout simplement on relaxe à la maison puis on est lève-tôt, hein? ça peut arriver. Noir Silence en musique avec son grand classique On chasse de toi. Il y aura également aussi Léa Jarry dans les prochaines minutes. Il y aura également aussi Roxane Bruno qui s'en vient. David Jalbert aussi sera là avec Titan. Mais on commence ça avec King Melrose. Voici Ça se danse à Country Pop. Bon début de journée. Je vous parlerai des détails météo aujourd'hui. Ouais, il y a encore des risques d'averse là, pour la journée. Donc c'est un week-end un peu plutôt gris. C'est ce qu'on peut dire.

Ouais, bon, début de journée, c'est Country Pop le matin, édition week-end. Côté météo, on n'a pas été super gâtés hier avec les averses. Ça se poursuit aujourd'hui, là. Il pourrait y avoir encore des nuages et des averses là, pour la journée d'aujourd'hui, avec un maximum de 23. Mais quand même, si vous êtes en vacances, je sais qu'il y a plusieurs personnes qui sont en vacances de la construction. Demain, lundi, c'est le retour du soleil. Des averses aussi qui seraient possiblement de retour pour mardi. Moi, ce que je peux vous dire là-dessus, si vous êtes en vacances, là, ben profitez-en donc pareil. T'sais. On fait des activités quand même, on change pas nos plans et souvent, ça ne verra rien, comme on dit. Hey, on y va avec David Jalbert, petit homme, c'est bien sûr ce que je vous offre maintenant avec beaucoup de musique pour commencer cette journée, ce dimanche matin. C'est Yannick qui est avec vous jusqu'à 8h30. Viens.

0: 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Laurie, c'est Est-ce qu'on écoute Tu me l'as dit à Country Pop, c'est Est-ce qu'on sort tout de suite, c'est Country Pop le matin édition week-end.
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Ouais, beaucoup de gens en vacances, hein, c'est les vacances de la construction et peut-être que vous êtes déjà debout à cette heure-là, vous êtes déjà sur la route des vacances parce que souvent, il faut partir de bonne heure. Bien sûr, si on veut arriver de bonne heure. Oui, c'est beaucoup de monde en vacances. C'est plus de 200 000 travailleurs de la construction au Québec qui ont débuté leurs vacances vendredi en après-midi. Et selon la Commission de la construction du Québec, c'est près de 727 millions de dollars en chèques de vacances qui ont été versés aux travailleurs de la construction. Et cette année, on dit que les vacances de la construction vont se terminer le 1er août prochain. Donc, beaucoup de monde en vacances, la circulation sur les routes. Donc, c'est les grandes vacances au Québec, hein, je pense que... Et puis, en plus, ça, c'est sans compter, oui, on a les travailleurs de la construction qui sont en vacances, mais tu sais, les conjoints, conjointes qui travaillent peut-être pas aussi dans le domaine de la construction, qui sont aussi en vacances, et sans compter ceux qui travaillent pas dans le domaine de la construction qui sont peut-être aussi en vacances, c'est peut-être votre cas. Donc, il y a beaucoup de monde en congé, en vacances ces temps-ci, profitez-en bien. Longue distance, Marianne, c'est ce qu'on écoute à l'instant, c'est Country Pop le matin d'ici un week-end.

Ouais, vous êtes peut-être sur la route des vacances ce matin, cette heure-ci. 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C'est Kevin Parent, la critique qu'on écoute à l'instant, c'est Country Pop le matin, édition week-end. Bon réveil, bon dimanche matin. J'ai une

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1: Ouais, bon début de journée en ce dimanche. C'est Yannick qui est là avec vous jusqu'à 8h30 pour Country Pop le matin, édition week-end. La bonne musique pour vous accompagner dans vos activités au lève-tôt du dimanche. Peut-être que vous êtes en vacances aussi, que vous vous préparez pour aller, je sais pas, moi, faire un road trip à quelque part aujourd'hui. Je vous parlerai des prévisions météo, peut-être des activités à faire peut-être un peu plus à l'intérieur, en tout cas parce qu'il y a des averses de prévues là, pour aujourd'hui selon Environnement Canada. Je vais vous en dire un peu plus dans les prochaines minutes. Je vous parlerai également du show que j'ai vu cette semaine. C'est en hommage à Jean Leloup. C'était à l'amphithéâtre du Cogeco Trois-Rivières. Je vous parlerai de ce show-là. Je vous donnerai les impressions. Et eux, ben, c'était eux le spectacle, premier spectacle, la série Hommage, il y a à peu près une dizaine d'années. C'est à eux qu'on a rendu hommage chez Beau Dommage. C'était en 2016, si je me trompe pas. C'est le retour du flâneur qu'on s'offre à l'instant. Beau Dommage à Country Pop. Bon début de journée. Merci d'être bien branché chez nous. Yannick, qui est là avec vous jusqu'à 8h30.

un week-end qui est plutôt gris en fin de semaine, c'est ce qu'il faut se dire. Ça a commencé avec de la pluie un peu hier et semble-t-il, en tout cas selon les prévisions d'Environnement Canada, on pourrait avoir encore des averses là, pour aujourd'hui avec des nuages. Et ça devrait revenir au soleil à compter de lundi. Donc je sais qu'il y en a plusieurs qui sont en vacances là, cette semaine. Et on n'aura pas tout perdu parce que oui, le soleil sera de retour, semble-t-il, à compter de demain. Et parlant de perdu, paradis perdu, je vous en parle tantôt dans quelques minutes. C'est un show que j'ai vu cette semaine. C'est à l'amphithéâtre Cogecois Trois-Rivières. C'est le Cirque du Soleil avec sa série Hommage. C'est Jean Leloup qui est hommagé cette année, si on peut dire ça comme ça. Donc, je vais vous en parler un petit peu plus tard. Tantôt, je l'ai vu. Je vous donnerai mes impressions là-dessus. D'ailleurs, Jean Leloup était sur place. Je vous en parle. On y va avec Brandon Migg à Country Pop. Un bon début de journée en ce dimanche matin.

L'événement en Mauricie qui attire beaucoup de touristes à chaque année. La moitié d'ailleurs des gens qui vont voir ce show-là, c'est des gens qui viennent de l'extérieur de la région. Ça veut dire qu'ils couchent chez nous souvent, mangent dans nos restaurants également, achètent chez nous aussi. C'est le spectacle hommage dans la série Hommage oui, du Cirque du Soleil qui est débuté d'ailleurs depuis cette semaine. Et cette année, c'est Hommage à Jean Leloup qui est présenté. C'est le spectacle Paradis perdu que j'ai eu la chance de voir cette semaine. C'était la grande première mercredi dernier. Si vous êtes un fan fini là, de Jean Leloup, vous avez toujours trippé sur les chansons de Jean Leloup, allez-y, courez, vous allez tripper votre vie. Moi, j'ai bien aimé ça. Jean Leloup, j'ai toujours quand même apprécié son art et on a vraiment l'impression d'être dans la tête de Jean Leloup parce que c'est une bébête rare, ça, Jean Leloup. Donc, on a vraiment l'impression d'être dans son univers, dans sa tête à lui parce que, bien sûr, c'est un univers qui... Il y en a pas deux comme Jean Leloup, ça, c'est clair. Donc, c'est très coloré, c'est très rythmé également. Les acrobaties aussi quand même impressionnantes. Côté acrobatique, spectacle de cirque, là, j'ai préféré un peu l'année dernière. Donc, Daniel Bélanger, mais quand même, ça vaut le détour, ça vaut la peine. Donc, et d'ailleurs, soit dit en passant, vous pouvez vous procurer un billet aussi pour être directement sur la scène. Donc, assister au spectacle, mais comme à l'envers du décor, ça doit être spécial. Et c'est comme ça jusqu'au 15 août prochain. Il y a des supplémentaires annoncés pour ce spectacle-là. Donc, Paradis perdu, Jean Leloup, d'ailleurs, qui était là mercredi dernier, qui a eu l'air à bien avoir apprécié le spectacle également. Ben, le voici justement, Jean Leloup, John the Wolf, avec I Lost My Baby à Country Pop. Bon début de journée en ce dimanche matin.

avez sans doute passé une excellente soirée vendredi soir dernier pour les grandes soirées des Jardins. C'était notre amie Brigitte Boisjoli qui était sur scène avec son spectacle Elvis Bring Back 68. Et là, le prochain vendredi, ben c'est la semaine prochaine, 24 juillet. C'est un spectacle en hommage aux Beatles. Ça va être bon, ça. Something New. On aime toujours ça, les chansons des Beatles. Également, le 31 juillet prochain, c'est Ariane Moffatt qui sera là le 7 août, la Grande Marjo. Ce sera le dernier spectacle. C'est à 20h30 que ça commence et dès 19h, il y a un DJ sur place. Donc, c'est à la place du marché. Et sachez-le aussi, il y a des spectacles le samedi soir. Là. Hier, c'était Phil J. Smith là, qui était là, aussi donc sur la scène au centre-ville de Shawi. Et justement, elle qui sera là le 31 juillet, on l'écoute à l'instant, Ariane Moffatt à Country Pop avec Miami. Et bon début de journée en ce dimanche.

Ouais, bonne nouvelle cette semaine hein, pour Gab Forêt qu'on vient d'entendre. Il est en nomination parmi les artistes francophones au Canada dans la catégorie album francophone de l'année pour les Canadian Country Music Awards qui auront lieu à Saskatoon prochainement. Dans la même catégorie que lui, entre autres, il y a Francis de Grandprix, il y a également aussi Laurent Saint-Martin, il y a également aussi qui d'autre, Vince Lemire aussi, qui fait partie de la liste des artistes nominés cette année. Donc, on leur souhaite la meilleure des chances pour cette catégorie qui en est qu'à sa deuxième année consécutive. Hein. C'est la deuxième année seulement qu'une catégorie francophone à ce gala qui récompense les artistes country au Canada. Olivier Dion, on pourrait exister, c'est ce qu'on écoute tout de suite. C'est Country Pop le matin édition week-end dans ce dimanche.

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1: Bon dimanche matin, Yannick Denoncourt qui est là avec vous jusqu'à 8h30. On est encore ensemble pour la prochaine demi-heure. Entre autres, Roxane Bruno sera là. Il y aura Vincent Vallière en musique. Il y aura également les trois accords. Aussi Marie-Denise Pelletier avec le remix de Pour une histoire d'un soir. D'ailleurs, le spectacle Pour une histoire d'un soir revient cet automne. Il sera de passage dans la région. C'est le spectacle avec Marie-Denise, bien sûr, avec Marie-Carmen et Joe Bocan. Version 2 de cette tournée qui revient. Donc, ça a été très populaire il y a quelques années. Ça revient. Les trois chanteuses très populaires dans les années 80-90. Qui sont encore, bien sûr, très en forme et en voie surtout. Donc, je vous en parle un petit peu plus tard tantôt. Pour l'instant, voici Marie-Mé. Il faut que tu t'en ailles à Country Pop. Bon début de journée.

Ouais, tout un remix hein, pour ce grand succès de Marie-Denise Pelletier pour Une histoire d'un soir. Pour Une histoire d'un soir, c'est un spectacle aussi. Hein. Il y a eu une longue tournée là, pendant quelques années de trois chanteuses. Marie-Denise Pelletier, bien sûr, Marie-Carmen et Jo Bocan. Ça a été très, très populaire. Et là, les trois chanteuses repartent en tournée cet automne et elles reviennent avec un nouveau spectacle, pas tant différent. Bien sûr, vont reprendre chacune en fait leur grand succès, leur chanson fétiche que le public adore et aime. Mais semble-t-il qu'on a fait quelques petites modifications pour cette deuxième série de spectacles. D'ailleurs, elles seront passage dans la région, les trois. Donc, entre autres, le 13 septembre prochain du côté du Théâtre du Cégep de Trois-Rivières. Elles seront également du côté de Baie-du-Fèvre sur la Rive-Sud au Théâtre Bellecour le 27 septembre prochain et au mois d'avril 2027 du côté du Centre des Arts de Shawinigan à la salle Philippe Filion. Donc, les billets sont déjà en vente. Moi, j'aimerais ça, voir ça, ce spectacle-là des trois grandes chanteuses québécoises, Marie-Denise Pelletier, Marie-Carmen et Jo Bocan. C'est du succès, bien sûr, au pied carré. C'est des hits aussi qui ont tourné beaucoup à la radio dans les années 80-90. Belle tournée, sans doute très beau spectacle. Elles ont déjà remporté un Félix pour ce spectacle-là il y a quelques années aussi lors du Gala de la Disque. Les trois accords, on s'en va ailleurs. Voici Lucille, Country Pop. Bon début de journée en ce dimanche.

C'est Roxane Bruno qu'on vient d'entendre à Country Pop. C'était un gros dimanche la semaine dernière pour elle. Elle est montée sur scène à Québec sur les plaines d'Abraham avec nul autre que Michael Bublé pour la chanson Home qu'elle reprend de très belle façon d'ailleurs avec Michael Bublé. Et lui aussi était de passage sur scène dimanche dernier ici dans la région du côté de Mont-Carmel en fait. C'est Francis de Grand Prix qu'on écoute à l'instant avec la saison des trophées. Et bon dimanche matin.

0: petite dernière dans quelques minutes pour Stéphanie Veillette avant ses vacances. Elle s'en vient pour Country Pop le week-end dans les prochaines minutes avec 92 minutes de hits sans arrêt. Elle sera là jusqu'à midi, jusqu'à l'arrivée de Jessica qui sera là cet après-midi en remplacement de Ariane D'Amour, donc qui est en congé ce week-end. Moi, je vous retrouve demain matin et toute la semaine prochaine pour Country Pop le matin. Je serai là en remplacement de Nico Bellemare qui lui sera de retour la semaine suivante. Donc, je vais mettre mon cadran à 4 heures pour vous réveiller à compter de lundi. Je serai pas tout seul, je serai en compagnie de Robert Bernard qui sera là pour les nouvelles. Donc, je vous dis à demain entre 6h demain matin et midi parce que je serai là pour Country Pop au travail aussi demain en avant-midi. Dans quelques minutes, Morgan Griffiths en musique, ça s'en vient. Et je vous le rappelle, 92 minutes de hit avec Stéphanie Veillette dans quelques instants.
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20: C'est pas n'importe
9: n'importe quelle journée non plus. C'est dimanche, c'est la dernière journée du week-end. Et savez-vous quoi? Moi, j'attends ce dimanche aujourd'hui parce que je tombe en vacances officiellement dès midi pour 3 semaines. Je vais m'ennuyer de vous autres, mais je vais profiter pleinement de notre avant-midi ensemble partout en Mauricie. Et on va bien commencer ça avec notre 92 minutes de hit sans pub. Ce que j'ai pour vous autres d'ici la prochaine demi-heure, entre autres, Fred, Lendemain de veille, Ludovic Bourgeois, plus de New Country avec Sam Hunt et Body Like a Back Road. Les Cowboys fringants seront là aussi. Et on va partir du bon pied parce que mon café est bon en plus ce matin. J'ai pas besoin de grand-chose de plus, hein, des vacances qui s'en viennent, un bon café. 92 minutes de hits sans pub. On commence ça avec Morgan Griffiths à l'instant et Just Being Me dans Country Pop le week-end. Bon dimanche. Puis oubliez pas qu'on est là sur vos ordis, sur votre téléphone cellulaire.

On poursuit notre 92 minutes de hits sans pub avec le DJ qui a battu le record de sa plus grosse foule en carrière. C'est un Québécois à part de ça. Mike Demero et Calling dans Country Pop le week-end. J'entre

ne pas être réveillé en ce dimanche matin avec de la bonne musique de même. Et ça se poursuit, notre 92 minutes de hits sans pub avec la belle Andy Thériault et Nomade dans Country Pop le week-end. 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

étiez en vacances dans les dernières semaines et que vous retournez travailler demain, ben je vous envoie plein de compassion aussi, hein, parce qu'il y a toujours un blues des vacances quand on retourne travailler. Des fois, on se dit, voyons, je suis toute seule à sentir ça. Ben non, pas du tout. Il y a vraiment une réaction chimique dans le cerveau. On va s'en reparler au courant de l'avant-midi, le fameux blues des vacances si vous retournez travailler demain. Mais à l'instant, c'est plus de New Country dans notre 92 minutes de hits sans pub. Body Like Backroad dans Country Pop le week-end. 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

Rouge, on a toujours plus de musique pour vous autres dans nos 92 minutes de hits sans pub et ça se poursuit avec Émilie Bégin. Laissez-moi danser, moi je vous garantis que je vais danser parce que je tombe en vacances dès midi. Montez le volume, profitez-en puis n'oubliez pas qu'on est là aussi sur le web au countrypop.ca.

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1: C'est dimanche, mais c'est quand même le week-end et il y a vraiment un événement à ne pas manquer du côté de Shawinigan pour toute la famille. Je vous donne plus de détails vers 9h15, mais je vous dis qu'on va se ramasser tranquillement mais sûrement au lac à la tortue aujourd'hui. Et d'ici là, ben on poursuit notre 92 minutes de hits sans pub avec Fred et trois accords dans Country Pop le week-end. Et on est là aussi sur l'appli mobile. Bon, je m'en dis samedi, on est dimanche. Steph, tu tombes en vacances tantôt. Bon dimanche, la Mauricie.

le Beauté des Swims, manquez le pas, hein, au Centre Bell le 7 octobre prochain. Les billets sont en vente. Je l'adore. Et là, manquez pas ça parce que vers 9h14, je vais vous dévoiler qu'est-ce qu'on fait aujourd'hui pour bien terminer les vacances, bien terminer le week-end ou bien commencer vos vacances de la construction aussi. Ça se passe du côté de la plage idéale, du côté de Shawinigan. Je vous donne tous les détails dans quelques minutes. Le temps de s'offrir, entre autres, un classique que j'aime tellement, Alanis Morissette s'amène avec You Ought to Know. Que je vais la hurler, cette toune-là, dans même pas 3 minutes. Et juste avant ça, ben, on s'offre plus de musique, plus de new country avec TB, Song of the Summer à Country Pop 103.1. Bon dimanche!

92.9, ben, je vous l'ai promise, cette toune-là, je vais la chanter à toute tête. Et je devrais pas être la seule, c'est tellement bon. On retourne dans les années 90 avec Alanis Morissette et You Oughta Know à Country Pop 92.9, mais aussi sur l'appli mobile Radio Country Pop.

dimanche 19 juillet aujourd'hui et c'est quelque chose de bien, bien fun qui se poursuit du côté de Shawinigan. C'est le Shawi Beach. C'est commencé depuis hier et ça se poursuit encore une fois aujourd'hui. Puis moi, je veux saluer l'organisation du Shawi Beach. Il y a beaucoup de travail à l'arrière de ça, hein, beaucoup de temps aussi. Puis allez les encourager, toute la belle équipe, toute la belle gang qui a travaillé sur la 5e édition déjà du Shawi Beach. Et ce qu'on vous réserve aujourd'hui, encore une fois, ben c'est vraiment le fun. On a de l'ambiance, on a des food trucks, on a les jeux gonflables dégonflés et exposition de voitures anciennes. Ça, moi, j'adore ça. Il y en a souvent là dans Trois-Rivières, puis je vais voir ça quand j'y vois dans les stationnements. On a vraiment des personnes incroyables qui vont vous parler de leurs voitures anciennes. Donc, manquez pas ça. Ça se termine déjà aujourd'hui, le Shawi Beach, du côté du lac à la Tortue à la plage idéale. Allez les voir, puis dites-leur un beau coucou de notre part. Keith Urban et Straight Lines, mais j'ai ça pour vous autres dans même pas 5 minutes.

aussi en 2021 avec une chanson qui va nous faire triper ce matin. C'est vraiment bon. On va monter le volume pour Dua Lipa et Dance the Night. Vous le savez, notre 92 minutes de hits sans pub est pas terminé. On a besoin de remplir ça de bonnes tunes. Et à l'instant, c'est plus de New Country avec Tucker Whitmore et 3-2-1 dans Country Pop le week-end. Puis on est là aussi à Plimoux.

ajouter encore plus de bonne humeur dans votre dimanche matin, ben je vous l'ai promis, c'est Keith Urban à l'instant et Straight Line dans Country Pop le week-end. 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

aussi, faites attention pour pas faire d'accident si vous êtes sur la route, parce que ça, c'est une toune qui nous ferait fermer les yeux et chanter à tue-tête. Céline Dion, J'irai où tu iras dans Country Pop le week-end. Puis on est là aussi sur le web countrypop.ca.

Hey, c'est contagieux la bonne humeur hein, que la musique nous donne, surtout quand que on est en vacances. Peut-être que vous êtes en vacances pour la construction, que vous avez terminé de travailler, accrochez vos patins depuis vendredi. J'ai vraiment hâte, moi aussi, mais je vais m'ennuyer. Mais dès midi, je vous laisse entre les bonnes mains de Jess Saint-Germain, puis on va se retrouver seulement le 10 août prochain. Hey, c'est rare qu'on se quitte autant longtemps. Je vais m'ennuyer, mais inquiétez-vous pas, je vous ai réservé là, la meilleure musique cet avant-midi pour qu'on puisse passer à travers ensemble et X's and O's semaine avec Elk.

ce soir, il est en show au Québec, en sol québécois. À chaque fois qu'il vient nous voir, c'est tellement tout le temps un gros succès. On l'adore à l'instant. C'est Jelly Roll avec plus de New Country. I am not okay dans Country Pop le week-end. Et on est là aussi sur les haut-parleurs intelligents. Bon

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Hey, nous on poursuit notre 92 minutes de hits sans pub avec Luke Combs et Going Going Gone dans Country Pop le week-end. Bon dimanche.

0: Jean Leloup, ben, on a une représentation encore une fois ce soir du côté de l'amphithéâtre de Trois-Rivières pour le spectacle Paradis perdu. Hein. La première avait lieu le 15 juillet dernier et c'était malade. Pour vrai, là, j'ai adoré les décors, j'ai adoré la musique aussi. La musique là, était tellement bonne, le son était bon aussi. On entendait comme faut, on ressentait la musique de Jean Leloup avec les acrobaties, les numéros spectaculaire du Cirque du Soleil. Donc, c'est présenté jusqu'au 15 août prochain. Pendant vos vacances, là, ça vaut la peine d'aller chercher vos billets. Et justement, ben, parlant de billets, on a plein de dates là, qui sont complètes. Ça s'est rempli comme des petits pains chauds après la première. Et on a une prochaine présentation mardi en supplémentaire. Sinon, ça va seulement à vendredi le 24 juillet parce que ça affiche complet pas mal déjà. Donc, dépêchez-vous à aller réserver vos places pour Paradis perdu. Et nous, on poursuit avec un prochain blitz d'une heure de hits sans arrêt avec plus de musique, plus de new country. Parlant de l'amphithéâtre de Trois-Rivières, il sera là le 24 août. J'ai tellement hâte de voir son nouveau show Roll with the Punches. C'est Bryan Adams qui s'en vient en musique avec Run to You.
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vous dis que c'est motivant de la bonne musique de même en ce dimanche matin. C'est Steph Veillette qui vous accompagne jusqu'à midi avec plus de musique, plus de new country. Et là, c'est un gros dimanche pour le soccer aujourd'hui. Je suis zéro une fan de soccer, mais je vous garantis que je ne manquerai pas la cérémonie de clôture de la Coupe du Monde parce qu'il y a mon chanteur préféré qui sera là. Un chanteur qu'on tourne quand même pas mal ici à Country Pop. Je vous en reparle parce que peut-être que je vais vous donner le goût aussi d'écouter la finale de la Coupe du Monde FIFA cet après-midi. Et d'ici là, ben, je m'occupe de votre musique. On s'offre plus de musique, plus de new country aussi parce qu'on aura au courant de la prochaine demi-heure Tim X qui sera là, Thomas Rhett, et on a Britney Spears aussi en musique dans même pas trois minutes avec son gros classique.

ça, pour vrai, ça me rend tellement nostalgique. J'ai bien hâte de monter le volume pour ça. Mais je vous conseille de tout de suite le monter avec plus de New Country. C'est ce qu'on a pour vous autres. Warren Ziders et Betrayal dans Country Pop le week-end en ce dimanche. Et n'oubliez pas qu'on est là aussi sur les haut-parleurs intelligents partout dans la

0: On poursuit notre blitz d'une heure de hits sans pub avec toujours tellement des bonnes tunes. Ce chanteur-là, il est tellement fin, je l'aime tellement. C'est Phil Tremblay et Fond de bière dans Country Pop le week-end. Bon dimanche.
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c'est le dimanche 19 juillet aujourd'hui et c'est la finale de la Coupe du monde qui va se faire cet après-midi. Le match est à 15h, hein, finale de l'Espagne contre l'Argentine. Mais on a une cérémonie de clôture avec Post Malone, entre autres, qui va débuter vers 13h30. On aura aussi Robbie Williams, Nicole Schwenziger, j'ai toujours de la misère à le dire, mais celle qui chante dans les Pussycat Dolls, Jennifer Hudson, et on aura une apparition spéciale de Tom Cruise. À part de ça, il va avoir de la vedette au pied carré. Et savez-vous quoi? Vers 15h45, 16h, il y aura un spectacle de la mi-temps. C'est la première fois qu'on fait ça au niveau de la Coupe du Monde. Et boboy, ça va être malade, ça aussi. Madonna, Shakira, Justin Bieber, BDS et Burna Boy qui vont nous faire tout qu'un show. Et vers 17h, 17h30, on aura la remise du trophée et célébration des champions. Ça, c'est si ça s'en va pas en prolongation. Donc, pour être sûr de ne rien manquer, le brancher justement la Coupe du Monde, la finale pour 13h15. Parce que ça va être tout qu'un show, vraiment, comme un Super Bowl, mais du soccer. Et nous autres, on poursuit en musique avec, entre autres, Thomas Rhett et What's Your Country Song qui s'en vient dans 7 minutes. Encore plus de bonheur à votre dimanche matin. Ben, on a Kygo et Whitney Houston qui s'amènent avec I Your Love.

poursuit avec toujours plus de musique, toujours plus de New Country à Country Pop 92.9. C'est Thomas Rhett, What's Your Country Song à Country Pop 92.9. Bon dimanche!

Et puis Vince, il nous a donné tout qu'un show à Saint-Alexis-des-Monts vendredi. Et ça me rappelle aussi le Festival de Trois-Rivières qui s'est conclu avec Daniel Bélanger. C'était magique, extraordinaire. Et c'est justement lui qui poursuit notre blitz d'une heure de hits sans pub avec Sèche tes pleurs.

On est le dimanche 19 juillet aujourd'hui et là, peut-être que vous êtes en pleine préparation de qu'est-ce qu'on va manger cette semaine. Et moi, il y a une épice que je mets dans tout, OK? C'est de la poudre d'ail. Ça, là, je pourrais en commander en caisse. J'en passe quand même beaucoup. Et c'est demandé dans plein de recettes aussi. Et il y a une poudre d'ail en particulier qui a un rappel à l'intérieur parce qu'il y a une bactérie qui pourrait vous donner des symptômes de gastro-entérite. Peut-être que vous avez ça dans le rack à épices. Je vous donne les détails dans 9 minutes et d'ici là, ben, c'est plus de musique, plus de New Country avec Shawn Mendes et Señorita qui s'en vient. D'ici là, j'aurai plus de New Country pour vous entre autres avec Tim Hicks et What a Song Should Do.

soir ici, vous le savez, on est ensemble, hein? Plus de musique, plus de new country, mais aussi peut-être des petits symptômes de gastro-entérite dans le garde-manger. Pourquoi? On a une poudre d'ail qui est en rappel partout au Québec de la marque Heavenly Spices qui est vendue du côté du Dollarama. Donc, c'est une petite bouteille avec une écriture noire. On a du mauve et du blanc sur la bouteille. Donc, c'est vraiment de la poudre d'ail qui est en rappel avec la date meilleure avant 30 janvier 2029. C'est le format 70 grammes qui est touché. Donc, on ne doit pas la consommer. On pourrait avoir justement des symptômes de diarrhée, de gastro-entérite, d'intoxication alimentaire. Donc, soyez vigilants. Regardez dans votre rack à épices, voir si ça ne figure pas dans votre garde-manger. La poudre d'ail vendue chez Dollarama de la marque Heavenly Spices. Hey, nous autres, on poursuit avec plus de musique, plus de New Country. C'est un gros classique, cette tune-là. C'est la reprise en version New Country de Mirrors. C'est les Hunter Brothers dans Country Pop.

un petit peu plus d'une heure à passer ensemble dans Country Pop le week-end en ce dimanche 19 juillet. Merci d'être là, merci de nous avoir choisis. C'est vraiment un plaisir d'être avec vous autres. Et qu'est-ce qui est un plaisir aussi? Ben, c'est vous donner plus d'argent dans vos poches, des billets du GP3R, des billets pour l'Assaut Montréal, et on vous donne tout ça d'ici la fin du mois d'août. Et c'est super facile pour mettre la main sur ces beaux prix-là. Je vous donne tous les détails vers 11h15. Et d'ici là, ben, on repart en musique avec Miles Smith et Dry Safe dans Country Pop le week-end. Bon dimanche!

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Déjà dimanche avant midi, ça va tellement vite. C'est Steph qui est avec vous autres jusqu'à midi avec plus de musique, plus de new country et la manière très facile de mettre la main sur vos billets pour l'Assaut Montréal, pour le GP3R et même remporter 1000$ cash. Ouais, je vous dis comment faire dans 9 minutes et d'ici là, ben on poursuit en musique, entre autres avec la nouvelle blonde de Justin Trudeau. C'est Katy Perry qui s'amène dans 3 minutes 30 avec

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Avec dans les prochaines minutes, on a Jay Kutcher qui s'amène avec She Just Wants to Dance. Et on va essayer de s'envoyer un petit peu de soleil en ce dimanche gris avec Pink et sa fille Willow Sage Heart, Cover Me in Sunshine. Ça s'en vient pour vous autres dans quelques minutes. Bon, et pour poursuivre notre avant-midi en ce dimanche 19 juillet, ben c'est plus de New Country avec Robin Ottolini, Airplane Bottle dans Country Pop. Le week-end, on est là, mais on est là aussi sur les haut-parleurs intelligents. Bon dimanche! 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

ce dimanche 19 juillet aujourd'hui et il y a quelque chose de commencé dans la région qu'on attendait depuis des mois et ça se passe en fin de semaine jusqu'en fin de semaine prochaine. C'est un festival extraordinaire. Je vous en reparle dans une douzaine de minutes. Le temps de s'offrir, entre autres, une toune qui va essayer aussi de nous apporter un peu de soleil. Azizam et Ed Sheeran s'en vient. Que ça fait longtemps qu'on ne sait pas faire notre beau Matt Lang in a bar. Ben juste ça pour vous autres aussi dans quelques minutes. Ça va être un petit dimanche nostalgie parce qu'avant tout ce beau monde-là, ben on s'en va en 97 avec Eagle Eye Cherry. C'est Save Tonight dans Country Pop le week-end. 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

Hey, c'est commencé depuis hier, hein? C'est le festival Noël dans le Caxton qu'on attendait depuis des mois. C'est tellement un beau site, c'est tellement une belle programmation encore une fois cette année. Juste l'ambiance, juste de voir les lumières, les artistes sur scène, c'est vraiment une place à aller faire son tour du côté de Saint-Élie de Caxton. Et c'est commencé là, depuis hier et ça se poursuit en fin de semaine prochaine jusqu'au 26 juillet. Et qu'est-ce qui se passe en fin de semaine prochaine? Ben, on a plein de shows, entre autres, show hommage à Pink Floyd au Coloc, show hommage aussi à Bob Bissonnette. Fait que vraiment, là, c'est super le fun ce qui s'en vient pour le Noël dans le Caxton. Donc, manquez pas ça si vous voulez tous les détails, noeldanslecaxton.com. Et nous autres, on poursuit avec plus de New Country en ce dimanche avant midi. Megan Moroney, Wish I Didn't dans Country Pop le week-end. 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

0: Alors ici, c'est l'heure des vacances qui ont sonné pour moi. Ça a été bien, bien le fun de vous accompagner en fin de semaine. Mais là, c'est officiel. Je reviens à vous voir le 10 août prochain. Je vous souhaite des belles vacances. Si vous autres aussi, vous êtes en vacances pour les vacances de la construction. Si vous recommencez demain, ben lâchez pas. Hein, on va pouvoir en profiter quand même quand on finit de travailler des soirées d'été. Moi, j'ai un gros projet à venir samedi prochain. Ça s'appelle un mariage et j'ai bien, bien hâte. On va s'en reparler à mon retour le 10 août, ça c'est sûr et certain. Est-ce que je serai une nouvelle personne? Ben j'ai hâte de voir, mais je pense que je vais rester aussi haïssable, hein? Ça changera pas. D'ici là, ben prenez soin de vous autres. Je vous souhaite un bel été hein, qui se poursuit. Et on se retrouve le 10 août prochain. Bye bye!
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souvenir très facilement. On était dans quelle époque quand on l'a entendu, dans quelle époque de notre vie surtout. Moi, je sais que quand j'ai entendu pour la première fois cette chanson-là, j'étais à peu près en secondaire 2. Une chanson, oui, je connaissais Flo Rida, mais c'était l'une des premières fois qu'on entendait Holly Murs. On écoute Troublemaker dans Vaux et du Weekend. 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

je sais pas si ça vous fait ça aussi, mais l'été, ça me rappelle tellement tout le temps des souvenirs de mon enfance. Hier, j'ai vu un oncle que ça faisait longtemps que j'avais pas vu. Un oncle chez qui on allait tout le temps à sa terre à bois quand on était jeune. On faisait du 4 roues. C'était l'une des premières fois où j'en faisais. Et on parlait de ça hier. Puis là, en même temps, en parallèle, j'avais mon neveu qui était là avec son petit 4 roues d'enfant et qui tripait bien raide. Puis je me suis dit, dans le fond, là, la vie, c'est un cercle. On reproduit ce qu'on a aimé avec les plus jeunes. Et j'ai trouvé ça tellement beau. Fallait que je vous partage ça. Probablement qu'avec vos enfants, vos neveux, nièces, vous reproduisez ça aussi, des souvenirs que vous avez de votre enfance, que vous avez aimé. Ben, si vous le faites pas encore, je vous invite à le faire. C'est le fun. Dans les hits du week-end, dans ce beau dimanche, c'est Chabou. Voici un bar song.

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Dans les prochaines minutes, on jasera d'une solution pour essayer de dépenser un peu moins l'été. Parce que c'est pas toujours évident. C'est une saison où on dépense énormément. La musique de Jennifer Page s'amène aussi dans un instant à Country Pop.

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des fêtes, on se dit hey, que ça coûte cher le temps des fêtes. On dépense beaucoup. Par contre, je ne sais pas si c'est le moment de l'année où on dépense le plus, parce qu'en été, là, on est toujours en train d'acheter quelque chose. Que ce soit, bon, il faut acheter des nouveaux maillots en début de saison. Là, après ça, ben, on va faire une sortie en famille. On va profiter de nos vacances. On va aller au resto. On peut se gâter, c'est l'été. Ben, c'est des choses qui reviennent souvent chaque semaine et on se rend compte que l'été, là, des dépenses, vu qu'on sort plus, ben, elles viennent plus rapidement. 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Tout de suite, on s'offre la musique de X Ambassadors. Voici Renegades dans vos hits du week-end.

on dépense un petit peu moins niveau épicerie. Et là, ben, je l'ai pas remarqué, moi, cette semaine. Je suis allée faire l'épicerie, j'ai acheté des choses. C'est surtout, bon, sur le papier toilette, si vous achetez des pâtisseries individuelles. Mais on s'entend que la facture monte quand même tellement vite à l'épicerie que le quelques dollars qu'on va économiser à cause de l'exemption de TVQ sur certains produits, ben, je peux vous dire qu'on le ressent pas autant que ça. Bref, heureusement, ça va nous coûter un petit peu moins cher, mais avec l'inflation, là, tout nous coûte cher de toute manière. Brett Kessel nous amène dans un instant et juste avant, c'est Happier, la musique de Marshmello et Bastille.

18h, les hits du week-end qui se poursuivent jusqu'à Saint-Germain avec vous. Avec dans un instant, Sam Hunt, Body Like a Back Road, un beau hit New Country. Tout de suite après la musique de Fastball, on s'offre The Way. Director of Public Relations.

0: Country Pop, je veux savoir, êtes-vous pour ou contre les fameux messages vocaux? Je vous dis ce que moi j'en pense dans les prochaines minutes sur le 92.9. On écoutera également la musique de J-Lo et David Guetta. C'est Save Me Tonight qui s'amène.
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dans la presse, c'est Hugo Dumas qui parlait des fameux messages vocaux, la note vocale qu'il dit est souvent chaotique et échevelé, tandis qu'un message texte, qui évidemment, lui, priorise plus dans sa vie, implique un esprit de précision, de synthèse et de respect. Bon, je suis quand même d'accord avec ces derniers mots-là. Par contre, je dois dire que le message vocaux, il prend son importance quand on doit expliquer quelque chose et mettre une émotion. Dans le message texte, il n'y a pas d'émotion. Souvent, on comprend pas trop ce que la personne veut dire, on comprend pas l'émotion et j'en ai eu des chicanes qui se sont faites à cause de messages texte pas clair. Donc, je pense que le message vocal prend quand même son importance des fois pour bien transmettre une émotion. Faut juste savoir doser. De toute manière, c'est pas bien surprenant que j'aime les messages vocaux. Je suis quand même animatrice radio. Dans un instant, Florida Georgia Line s'amène après la musique des Scissor Sisters.

années 2000, en 2008-2009 plus précisément, cette chanson-là, elle tournait sur toutes les radios, on l'entendait partout, puis elle reste dans la tête, mais elle est tellement bonne. Cresha Turner, Don't Call Me Maybe, ça s'en vient dans un instant après la musique de Mitchell Tenpenny dans Vos Hits du Week-end.

bien tranquille à la maison, à profiter de votre journée, peut-être avec les enfants ou en train de faire de la trotte sur la route. Je vous souhaite une très belle journée et un beau dimanche après-midi. Jessica Saint-Germain avec vous jusqu'à 18h. Dans un instant, Luke Bryan et Country On. Mais tout de suite, c'est Marvin Gaye, la chanson de Meghan Trainor et Charlie Puth, tout de suite dans vos hits du week-end. Let's move!

0: Si vous avez des amis européens, c'est pas mal sûr qu'en ce moment, ils sont déjà branchés sur leur téléviseur pour écouter la finale de la Coupe du Monde. J'ai pas trop suivi, mais j'en ai tellement entendu parler que là, ça m'intrigue quand même, cette finale entre l'Espagne et l'Argentine. Qui va l'emporter? Ça commence dans les prochaines minutes à 15h. À Country Pop 92.9, la plus récente des Backstreet Boys, Bottle Up, ça s'en vient.
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1: Et que c'est le fun, les vacances, hein? On n'a pas à penser au fait que l'après-midi avance puis que demain, et on recommence le travail. Bon, je sais qu'il y en a à l'écoute que c'est le cas, mais plusieurs qui sont en vacances, c'est quand même le 1/3 des Québécois. 200 000 Québécois en vacances, c'est

Dans les derniers mois, elle a fait plusieurs concerts du côté de Londres au stade de Wembley avec la vedette pop Harry Styles. Elle vient de chez nous, Shania Twain, une Canadienne dont on est bien fiers, qui après 12 dates consécutives en première partie d'Harry Styles, plusieurs représentations à grande échelle, elle va revenir à Toronto dans une toute petite salle de 500 places seulement. Elle revient aux racines dans un genre de bar-taverne, un peu comme lorsqu'elle a commencé sa carrière. Elle revient à ses racines. Shania Twain, qu'on écoute dans les prochaines minutes après la musique de Ed Sheeran et Martin.

qu'on la porte pas dans notre cœur plus que ça. On peut pas nier que c'est une excellente artiste qui s'est faite une renommée elle-même. Taylor Swift s'amène dans les prochaines minutes avec Shake It Off, un de ses gros succès qui va nous faire danser dans un instant. Après la musique de Luke Combs et tout de suite, c'est The Weeknd. Voici Save Your Tears.

0: Chaoui ou à grand-mère sur le 92.9. Je vous souhaite une très, très belle journée. On poursuit ensemble notre après-midi jusqu'à 18h dans les hits du week-end. Jessica Saint-Germain qui, dans les prochaines minutes, vous lance non seulement la musique de Shaboozy, mais Toto et Hold the Line, ça s'en vient aussi.
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Des gros hits toute l'après-midi, c'est ce qu'on vous offre. C'est notre belle promesse avec un hit souvenir dans un instant. Mohambi Bumpy Ride, cette chanson dont j'ai jamais été capable de prononcer les paroles, mais elle est bonne, elle est entraînante. Ça s'en vient, la musique de TB aussi. Et tout de suite, une chanson que, bon, j'ai connue, oui, grâce au groupe Journey, mais aussi à cause de la fameuse série Glee. C'était la chanson emblématique du début de la saison 1. Don't Stop Believing, tout de suite dans vos hits du week-end.

prochaines minutes, on s'offre la musique d'une artiste qui non seulement a brillé grâce à son excellente musique, mais aussi grâce au film À vos marques, partez, dans lequel on peut entendre énormément ses chansons. André Waters, si exceptionnel, ça s'en vient dans un instant. Tout de suite, c'est Teddy Swims, voici Bad Dreams.

0: week-end, ça se poursuit encore pour une belle heure à Country Pop 92.9 avec dans les prochaines minutes la musique de Marshmello et Portugal The Man. C'est Phoenix qui s'en vient.
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commence la préparation du souper. Peut-être qu'on célèbre le début des vacances avec, par exemple, des côtes levées. Je vous lance l'idée parce que je sais que c'est ce que je vais manger ce soir. Peut-être aussi du blé d'Inde, des hot dogs en mode été ou simplement un petit repas tranquille à la maison. J'espère que vous passez une belle journée, un beau dimanche. On écoute la musique de Joan Jett and the Blackhearts tout de suite après Niall Horan.

de hits sans pause publicitaire qui se poursuit à Country Pop 92.9 avec dans un instant Cœur de pirate, Marc Dupré et un artiste aussi qui nous fait rappeler qu'il y a plus de musique, plus de new country, c'est Chevy Beaulieu. On écoute Look at Me sur les ondes de Country Pop 92.9.

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1: Dans deux semaines exactement, il sera de passage à Montréal dans le cadre du festival Oceaga au Parc Jean-Drapeau. C'est la musique de Somber qu'on écoute dans un instant en Country Pop. Après celle d'Andy Grammer, Ellie Young Band, c'est Honey, I'm Good à Country Pop.

tranquillement un autre week-end qui se termine. Jessica Saint-Germain qui vous retrouve le week-end prochain, toujours en remplacement d'Ariane les après-midi, samedi et dimanche. Et je vous laisse sur la musique de Guillaume Frenette. On écoute À notre bonheur à Country Pop. Bye-bye.

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